0: Ja. Nee, Tony Joe White en Did Somebody Make a Fool Out of You. Het is zomer en daarom Franse muziek.
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